0: Une belle histoire.
1: C'est une romance d'aujourd'hui.
0: Oh. 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Voilà. Encore.